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0: 25, tout de Big No, Quid, Quid, non, c'est non, quand tu m'excuses, j'attends Bernard, c'est les ondes, aujourd'hui, vendredi, déjà le 15 mai, on est déjà rendu à la moitié du mois de mai, après ça, ça va être le mois de juin, les vacances s'en viennent bien vite pour les pour ceux qui vont à l'école. En attendant Bernard, ben, on va aller à la musique, quelques minutes. Vas-y, Bernard vient de Tepetiouche, quoi, Témic, Bernard, Miama. Mais il est bête à dire, Bernard.
1: C'est bête. Tu vas au rapide, tu as Justin.
0: Bernard, il bouge jusqu'à Den, on est heureux un matin.
1: Je comprends. Les Canadiens de Montréal ont battu Buffalo hier soir.
0: Ah, facilement, ben là, 4 buts, là, ils menaient 3-2, là, puis
1: c'était pas si facile que ça en première période.
0: Non,
1: on commençait à avoir nerveux.
0: Oui, c'est la nervosité, hein, surtout Dobesch, on le voyait, puis aussitôt un but marqué, là, il commence à être nerveux, mais il s'est quand même repris. Puis Jimmy Duff, il a compté son premier but hier, je pense qu'il a eu peut-être, je sais pas, 10, même une dizaine de chances de marquer, il n'a pas marqué, puis il l'a eu hier.
1: C'était toute une partie de hockey à Buffalo.
0: Oui.
1: C'est samedi que ça va jouer, là.
0: Oui. Ben, d'après moi, ben, là, ça va être fou là-bas. Là. Puis, mais ça coûte cher les billets, par exemple. Là. C'est pas donné. Il faut que tu sois riche pour aller là-bas. Puis, ben, pas riche, mais ça coûte cher. Il faut avoir de l'argent pour aller voir les Canadiens. Mais je pense que ça vaut la peine, pareil, même si on est à l'extérieur. Là, il y a quand même du monde, il y a quand même des écrans. Puis, hier, c'était au Colisée de Québec. Pas au Colisée, mais au centre Vidéotron. Qui ont diffusé ça sur écran géant. D'après moi, il y a des places. Ici, tu sais, Trois-Rivières, là, au centre, Cogeco, ils vont diffuser le match sur écran géant ici à Trois-Rivières. Moi, je ne vois pas là. Mais il y a aussi Golden Knights et Gagné. Ils ont éliminé Anaheim. Puis c'est Anaheim et Avalanche qui vont jouer dans l'Ouest. Puis on attend Hurricane. Ça fait quand même presque une semaine, les autres qui sont en attente. Puis. Et ils n'ont pas été actifs, hein, puis ils se sont reposés, mais les Canadiens sont encore dans le beat pour affronter. Ça sent la coupe, Bernard, déjà. Ça sent un petit peu.
1: Ça sent la coupe. Sans vous, marche. Vous n'êtes plus. Allez, tout à l'heure, Moutano, non, déjà. Mathieu Mekus, la donc, Moutano, il m'a dit, si on a marqué 3-8 à l'heure, et Moutano. Arnaud, je répète, Marie-Paul Malek. Et je, interscolaire, Arnaud, c'est pas l'anneau, non, t'es ni l'or, pec, t'histoire, l'or, ni l'or, ou neu, t'histoire, c'est bien, ou t'es l'université Laval, c'est comme ça. Jeu interscolaire des Premières Nations. Aïe, le conseil en éducation des Premières Nations, il est à l'Université Laval. On est Marie-Paul Malek, entraîneur athlète des Wanjiti, oui, d'Arno. Je vais te donner un autre pour tout ta chef, oui, petit chef. Ah, tu es libre, tu es dictateur, ou pas, tu es au pistolet. 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On est dans notre nom. Je vous dis, Hardy Bien, Justin Tchatché, écoutez.
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4: Ça va bien.
1: Ergil, Yuan.
4: Ah, ça va bien, vous?
1: Ça va bien, merci. Noah, tu vas à l'école au cégep de Limoilou. Vous êtes des jumeaux et vous êtes séparés.
4: Ouais. Ben, lui, il aime ça être jeune, mais moi, j'aime ça la grande ville.
1: La grande ville, tu parles de Québec, là? T'es au collège de Limoilou?
4: Ouais, ça, là, dans le fond, je voulais aller là-bas parce que ben il y avait mon programme. Puis aussi, ben j'avais vu que ben c'était pas mal fort en basketball. Fait que je voulais m'essayer. Puis en ce moment, c'est comme ça. Là, j'essaie de faire l'équipe. Là.
1: Toi, Yuan, tu vas à l'école à Chicoutimi, au cégep de Chicoutimi.
4: Ouais.
1: Au collège, au cégep.
4: Ouais, cégep de Chicoutimi. Genre, moi, je voulais aller là-bas parce que, tu sais, je voulais, comme Noah, tu sais, je voulais aller faire les jeux de basket à Chicoutimi. Puis, tu sais, j'ai été pris pour en tant que recrue, comme première année. Puis là, tu sais, je fais une technique en génie électrique, genre automatisation et contrôle, qui, c'est un programme de 3 ans, tu sais, au cégep de Chicoutimi.
1: Et toi, Yuan, tu étudies dans quel domaine au cégep de Chicoutimi?
4: Ben moi, j'étudie dans le même domaine, mais c'est en électronique programmable.
1: OK.
4: Dans le fond, lui, dans le fond, c'est comme mon frère, mais je suis plus dans l'électronique. Oh, ouais. Mettons, je peux moi les cellulaires, les appareils électroménagers, tout ce petit level-là.
1: OK. Mais ce qui vous intéresse le plus, on dirait que c'est le basketball.
4: Oui, pour l'instant, oui.
1: Et vous jouez ensemble, tout le temps?
4: Oui, pas tout le temps, mais quand on a la chance, on joue ensemble.
1: Apparemment, vous avez gagné des médailles aussi antérieurement, là.
4: Oui, pas mal, là. Oui. On a gagné à Québec, on a gagné à match de Yash, puis...
5: Edmonton.
4: Puis à Edmonton aussi, là.
1: Vous voyagez beaucoup pour jouer au basket? Vous courez après des équipes?
4: Oui, ouais, c'est plus genre... quand on a été à Edmonton, mon père il a fait en sorte de récolter des dons partout à Terre-Neuve et Labrador, puis aussi à cette île pour qu'ils puissent avoir de l'argent pour financer le voyage. C'est intéressant, il prend soin de vous, hein? Ouais, c'est notre recruteur personnel, en fond.
1: Mais là, votre gérant, autrement
4: dit. Notre gérant. Tu sais, c'est genre, mon père nous aide beaucoup, depuis qu'on est petit, c'est de faire du sport, puis être en santé. Tu sais, mon père, il nous montrait tout le temps, à faire de quoi, dans notre vie, puis c'est genre, tout le temps, genre, il allait à fond, là. Tu sais, genre, quand on était plus petit, on jouait au hockey, mais genre, tu sais, on a arrêté parce que, on avait découvert le basket, donc on voulait continuer là-dedans, puis mon père, au début, mon père, il n'était pas trop dedans. Il voulait que je continue à jouer au hockey parce que, tu sais, genre, c'est le sport que, tu sais, genre...
6: C'est vraiment son sport préféré, là.
4: Ouais, donc, tu sais, genre, lui a appris c'était quoi le basket, puis à partir de cette journée-là, mon père...
6: Il aimait ça, là.
4: Ouais.
1: Bon. Puis vous avez un frère qui joue au hockey.
4: Ouais.
1: C'est-tu le plus jeune? Vous savez quel âge?
4: 18.
1: 18 ans, les deux.
4: Ouais.
1: C'est
4: ouais.
1: Qui est venu au monde en premier de vous deux, là?
4: Moi, apparemment.
1: Johan.
4: Je suis 2 minutes plus vieux.
1: Mais sur le terrain, combien de minutes tu joues sur le terrain à jouer au basket?
4: Ça dépend. Ça dépend selon le coach. Des fois, je joue des fois des 20 minutes ou des 30 minutes, des fois.
1: Johan, au cas des lui, il peut n'y être tel. Au cas des lui, il peut. On est loin de chez lui. On est loin de chez lui. On est Mais là, vous allez jouer dans un tournoi. Quel genre de tournoi que vous allez jouer, là?
4: On va jouer un tournoi à British Columbia. C'est genre un tournoi de basketball autochtone. Tu sais, où est-ce que, comme mon père dit, il y aura beaucoup de joueurs, des États-Unis et du Canada qui ont voyagé pour aller là-bas. Tu sais, pour faire comme un gros tournoi.
1: Avec quelle équipe vous jouez? Qui vous a recruté, là?
4: C'est un coach qui s'appelle Michael. Puis c'est un coach, on va jouer pour les Highlanders. Je ne sais pas de quelle communauté, mais on va jouer pour les Highlanders.
1: C'est des autochtones, une équipe autochtone?
4: Ouais.
6: Ouais, ben c'est toutes des équipes autochtones, là.
4: Ouais, c'est juste des équipes autochtones là, qui vont venir jouer là-bas, en Colombie-Britannique.
1: C'est quoi le nom du tournoi? C'est-tu un tournoi entre les États-Unis et le Canada?
6: Ben, c'est des équipes, dans le fond, c'est des équipes un peu partout du Canada, puis quelques-uns aux États-Unis qui sont juste venus là-dedans, là,
4: participer dans le tournoi.
1: Est-ce que le fait de jouer ensemble, vous jouez souvent dans les mêmes équipes?
4: Ouais.
1: Vous embarquez tout le temps en même temps durant le jeu du basket?
4: Oui, souvent, ça dépend, mais oui, souvent, on est souvent ensemble parce que, tu sais, des fois, mon coach, puis tu sais, mon père, des fois, il encourage le coach à jouer ensemble, comme ça, tu sais, genre, on ne pourrait plus jouer ensemble, puis aussi, genre, vu qu'on joue bien ensemble, genre, tu sais, genre,
6: on a une meilleure chimie entre moi et lui, puis on sait souvent quoi faire entre nous deux, là, puis on est comme moins mêlés que les autres, mettons, parce que, ben, dépendamment des joueurs, il y en a qui sont plus... Il y a une meilleure chimie entre certains joueurs, mais moi et mon frère, c'est plus grand vu qu'on est des jumeaux. On sait un peu ce que l'autre va faire, puis on voit mieux, mettons... on se voit mieux, dans le fond, dans certaines situations.
1: C'est quoi les jeux que vous préparez avant de jouer? Là, avez-vous des stratégies?
4: Ben, ça dépend. C'est
6: plus du freestyle, en fond. Moi et mon frère, on y va juste à l'improviste, puis on s'arrange.
4: Ouais, ça, puis tu sais, selon le coach, des fois, on joue, des fois, ça dépend. Tu sais, on improvise souvent, puis tu sais, genre, on joue des fois en zone, défense de zone, ou genre, selon le play de qu'il fait, tu sais, on s'ajuste avec ce qu'il fait.
1: Vous mesurez combien? C'est quoi votre grandeur?
6: Ben, on n'est peut-être pas les plus grandes, mais environ 5-8 environ.
4: On est environ 5-8.
6: Il y a du monde. C'est 6-4, 6-5, 6-6, 6-6, ça dépend.
1: Ouais, d'accord, quoi, non, nous, peut-être, Vous allez affronter plusieurs joueurs plus grands que vous, là.
6: Ouais, on se débrouille, là, puis même des fois, même ils ont pas été plus grands, mais on en a dans les bras pareil, là.
1: C'est qui vos joueurs préférés au niveau du basketball américain?
6: Il y en a plein, mais il y en a un que j'aime bien, c'est Victor Wembanyama. Tout le monde l'appelle l'Alien parce que il est 7 pieds 4, puis il joue comme il sait shotter. Il sait tout faire dans le fond. Là, puis, un gars de sa grandeur, d'habitude, c'est pas rapide, c'est lent, puis c'est pas haut, mais lui, il défie toutes les lois de la nature, quasiment. Là.
1: Victor Wembanyama, c'est un loi de c'est un peu de mais Anthony Edouard, il m'a dit que c'était un noir. Que toi, c'était un peu plus de temps, mais il m'a dit que c'était un noir. Je suis dit que c'était un noir. Ok.
4: Ouais, puis
1: Wemby,
4: moi, c'est un gars,
1: qui
4: c'est
1: un salon
4: de basket,
1: il
4: s'appelle Anthony Edouard. C'est un gars, tu sais, genre, il est 6 pieds 4, il est très athlétique, puis tu sais, genre, c'est en ce moment, c'est l'un des meilleurs joueurs d'NBA en ce moment.
1: Est-ce que vous aimez ou vous avez vu jouer aussi Michael Jordan, LeBron James, Larry Bird, tous ces gars-là?
6: Là, ils sont bien trop vieux, on les a pas
1: vus
6: en vrai.
1: vous parlez à un gars qui est vieux, qui a suivi un peu le basket, là, comme Magic Johnson, ces gars-là.
6: T'es même pas né, là. Non, mais les autres, ils sont tout croûtés, là.
1: Avez-vous d'autres choses à ajouter? En tout cas, je vais vous souhaiter bonne chance. Est-ce que vous avez d'autres choses à ajouter?
4: Ben, je voulais remercier à tout le monde qui ont fait des dons pour nous parce que genre, je sais que c'est notre voyage, ça paraît quand même peu, mais genre, moi, je remercie beaucoup à tout le monde qui nous a fait des dons, parce que ça nous a grandement aidé, à pouvoir aller faire notre voyage pour qu'on puisse jouer faire le sport qu'on aime, parce que c'est un truc qu'on voulait faire depuis longtemps. Puis en tout cas, je voulais dire un gros merci là-dessus.
6: Moi aussi, je voulais remercier les contributeurs à notre budget.
1: C'est ça qui vous permet d'aller aussi loin.
6: Ça permet d'affronter des joueurs de plus haut niveau, voir un peu comment les joueurs jouent dans les plus grandes villes, puis en même temps voir un peu le basketball autochtone, pour voir à peu près leur niveau. On voit tout le temps le basket américain, blanc et tout équipe, mais on ne voit jamais le basketball autochtone. Fait que c'est le fun qu'on participe à un tournoi qui est juste fait pour ça.
1: Est-ce que vous avez des salutations à faire auprès de votre famille qui est quand même assez loin, là, chez Hadith? Chez Hadith, puis Colombie.
4: La Chouette, puis la Peste qui me vient de loin aussi.
1: Comment tu dis?
4: Je voulais dire un gros salut à la famille Penachoué et Napesse.
1: OK. Napesse, c'est Mingan, puis Penachoué, ouais. C'est chez Hadith.
4: Ouais, ça.
1: Yohan, puis Noir, on va vous souhaiter bonne chance. On va sûrement se reparler à votre retour.
4: OK, parfait.
1: Miama.
3: Miama, Brad. Nema, c'est les suivants. Je me demande le week-end, il y a de la poste. Il y a ma chute de Noël, il y a un roi au Koyoui. Bonne chance, il y a de l'idée.
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1: Habituellement,
3: je demeure proche de Trois-Rivières. Mm-hmm. Peut-être à une heure au-dessus de Trois-Rivières, un petit village qui s'appelle Saint-Mathieu-du-Parc. Mm-hmm.
1: Et aussi, vous faites partie des marcheurs de Matmekouche-Lac-Dans, même si vous êtes dans la région de Trois-Rivières.
3: Oui, exactement. Ouais, je suis sur le CA aussi comme administrateur sur le club. Moi, ça a découvert un petit peu de Chantal, qui est ma passion pour le Nord. Comme elle l'a proposé, ça m'a vraiment intéressé de pouvoir essayer de continuer, je veux dire, de quelque façon, à essayer de faire, pas découvrir, mais d'amener les gens à marcher sur le territoire. Puis ça, comme un. On a fait aussi la grande expédition avec Chantal et Sylvain à partir de Matimeco jusqu'à Coudjouac en ski cet hiver. Donc, ouais, chaque fois que j'ai l'occasion de venir, là, je veux dire, quand je suis venu 4 fois pour l'instant, je vais marcher, là, je veux dire, dans un magnifique paysage. Je veux dire, on a été avec Kenny Adel puis la dernière fois, puis c'est toujours nouveau et puis contemplatif.
1: Par période, vous êtes à Matmekouche-Lac-Dans, c'est bien ça?
3: J'y étais cet hiver, oui, pour l'expédition, avant et après. Puis j'essaye de venir de temps en temps. C'est sûr que je ne suis pas sur place à temps plein, mais quand j'ai l'occasion, j'essaye de venir. Ouais.
1: Comme on dit, c'est pas rien, là, faire une expédition à partir de Matmekouche-Lac-Dans jusqu'à Coudjouac, que ça s'est fait cet hiver?
3: Oui, on a fait cet hiver, ouais, 520 km en 32 jours. Là. Mm-hmm. En ski avec des traîneaux.
1: En ski.
3: C'est pas rien, effectivement. Ça a pris beaucoup de résilience qu'on développe aussi, mais justement, quand on a l'occasion d'aller marcher avec le club de randonneurs, de la résilience, de découvrir le paysage. Donc, c'est un petit peu tout ça qu'on découvre également. Là.
1: Et vous étiez nombreux à faire ce trajet, cette expédition?
3: Il y avait Chantal, donc, qui est dans le club aussi, qui est la présidente. Sylvain, qui est son mari, qui lui nous accompagnait en motoneige. Et moi. Donc, on était trois.
1: Mm-hmm. À refaire?
3: Mm-hmm. Oui, à refaire, c'est sûr que... Oui, c'est ça qu'on aimerait aussi développer, justement, un petit peu avec le club. Bon, peut-être pas de si longue expédition, là, parce que là, c'était un petit peu... comme vous l'avez dit au début, je ne me rappelle plus, là, mais on va dire un petit peu extrême, là. Je dirais, c'était quand même 30 jours. Mais c'est quelque chose qu'on aimerait faire avec le club, des plus petites, peut-être, expéditions, là, de 4-5 jours. Donc, oui, à refaire, là, mais... en modifiant certaines choses, là, je dirais, nous, c'est sûr que le support en motoneige, normalement, on devait être deux, finalement, il a été tout seul, puis bon, ben, ça, c'est pas à refaire, par exemple, tout seul en motoneige. Mais bon, nous, on l'a fait, on savait qu'on allait assumer les conséquences, mais ce serait pas à faire si on organise quelque chose avec des gens, il faudrait plusieurs personnes en support logistique, on va dire.
1: Mm-hmm.

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1: Pour terminer, Monsieur Thomas, est-ce que vous auriez eu d'autres choses à rajouter?
3: Pas spécialement, je dirais pas que, même si je suis pas là tout le temps, je pense que Kenny Adel va être d'accord avec nous. On encourage vraiment tout le monde à aller, même si on, même pour commencer, à aller le mardi ou le jeudi, qui sont les marches dans le village, là, dans la ville. Là, donc, vraiment à y aller, ça fait du bien. C'est souvent des fois le premier pas qui est difficile à faire quand on va aller dehors, mais après les pas continuent, puis ça va tout seul marcher. C'est tout le monde peut le faire marcher. Donc même si vous y allez juste une demi-heure la première fois, puis ouais, j'invite tout le monde à y aller. Ça fait du bien, ça aère l'esprit, puis ça libère beaucoup de choses.
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1: Alors là-dessus, merci Thomas sans vous de nous avoir accordé cette entrevue, de nous avoir raconté votre expédition. Je ne sais que maintenant Kenny, Mac, Adèle, Kadit, Banoustouyat, Yamé ou Psych.
0: Yamé, je ne sais que maintenant.
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5: Hello, Marianne Charlèche. Au-delà de notre

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1: 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Mais qui a été votre mini volleyball. Et on est venu ici pour on y va. On est venu ici pour pouvoir on y va. Mais on est venu ici pour on y va.
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1: 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Et oui, car New Dog a dit, comme d'habitude, il faut par quatre buts à New Dog. Tourner de Mazouya, tourner et me lève demain, c'est l'année. Il y en a eu un, il faut de bégum. Et on est plus à ce bonnet, oui, pour les demandes en téléphone. Et oui, de quoi, c'est l'une qui s'est appuyée. Et oui, mais soit, oui, vous êtes pour la guerre. Dès le matin, il m'a dit, on est à ce bonnet. Et parce que demain, il y a tenu Boston un exemple, c'est la nouvelle rivalité, on est nous dit, mais si genre la rivalité, mais Boston, la Canadien, c'est quoi? On est même, c'est vrai. On est même, c'est vrai. On est même, D'accord, vous avez le début de l'histoire de l'homme qui a été fait avec les jeunes qui ont été fait. Parce que, quand toi, c'est le final.
0: Quand toi, c'est le tenant. Car, oui, tout le monde a dit que tu
2: as dit. Ah, vous avez dit que, mais je suis chef Marco, non, de toi, tu m'as gagné, non, mais je suis ce mari, m'a dit, mais pas que toi, tu sais, tu Tout Mathieu Vincent, Mandeau et Gavisa, ou de Henna, Minat Jean-Max Borgo. Vous êtes en Eliat, tu vas dire, on était là.
1: Depuis les deux ans, à l'année passée, on a dit, je vais le dire. Après l'année passée, oui, Max cette année, Mamoun, je vais le dire. 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
0: On a le tournoi, logement où il a le noir. Il a donné une minute.
1: Saskamouz.
0: Fred, Fred.
1: Ah, Fred, c'est ce qu'amuse.
0: C'est ça. Elle comprenait que tu le tournoi.
3: Pétonné et huit maouen. Oh, mes Canadiens, mais ils se font en powerplay. Oui, pas vous cheat, mais vous m'avez dit. On aime leur demande que l'interaction est sur le tête. C'est une petite d'amour.
1: Magadin, il est sur le dépadé ou des. C'est l'endé et ça va être dit, ça, Bernard.
0: Eh, c'est Pessi, il m'y a dit.
1: Un Pessi, je t'en dis.
0: Il m'y a dit.
1: 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Ah oui.
0: Aïe, tu t'as rien vu naï. 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
1: Là, je suis ici, man. 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
0: Eh, bon, ah, il doit, tu vois, je me nomme, tu vois, tu vois, je me suis déjà au Canadien. Ah, t'as tu vois, t'as un de dormir, qu'il faut que tu aies un toute la saison, là, on me regarde du ballon. Là, on me dit qu'on regarde les séries des Winro.
1: C'est pourquoi? 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
1: Dans notre ordre du jour, nous avons notre plan intégral, tout le monde une émission variée, nous avons décidé tout le monde, ou même à Roustado et d'os. Dans le pays foulé, nous avons
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2: 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Il est gagné en doudan. On est en balotte, maintenant. 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
1: 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René Nigan et Drutistan, c'est un divertissement, tu dis, Kababega Kadja, dit Damato Kadja, tu dis, Talo et Lomelo, profitez de Dromelo la frénésie.
0: Néma,
2: oui, il y a un divertissement, mais respectueux, Kendo, d'Adjinan de Milan. Mais il en est voir que à cause de la nouvelle ça nous donnait à une équipe Boston Sheldon cause de la nouvelle when then Kawija was on this. Ah, okay, but that will make my one. On est respectueux, mais tout m'a bien entendu dans ça. Eh, chiche. Et on est tiré dans un ordre de mouille.
0: Tu n'as tiré.
2: Oui, je t'attends. C'est l'un an et puis, bon, t'as les autres. Mais on n'ira jamais rabaisser une équipe ou bien un partisan. Tu n'es plus quand il n'a pas des vrais partisans. Ils tiennent à cœur leur équipe. Tu dis, non, quand je te vois, mais combien à bout, oui, de tes adhérents, tes équipes. Bien, Michel Marco, c'est du divertissement respectueux à vos.
0: Notamment, ouais. Notamment, écoute-toi, c'est chier que tu es déjà au Canadien.
1: C'est juste après ta question, notamment canadien, stop. On est prêt à accueillir une Kawin Asimus ou une. Au nom de son équipe, pas de problème. On l'a déjà fait.
0: OK. Tu vois l'autre bain. Tu vois l'autre bain, ta hôte, ou snitchoud, car ou khadiahet. Tu vois l'autre bain, ta hôte, ou snitchoud, comme l'autre, tu dis, t'as peut-être car ou khadianoul, quand on te tape, de Facebook.
1: Et tu vois l'autre bain, ou justement, et si on a, mais les abonnés, d'autres manées, et d'autres matchs. C'est tellement rassembleur que me les donne et les loin autres. Nous venir, vous êtes seulement nous retenir les cas de Marabous, car tourner immune, et c'est immédiat de manœuvre. De l'extérieur, ou mais ici, on met. Il y en a la zone neutre, à être au dire autrefois, à votre aussi, à deux dans l'an. Et oui, dans l'an, il y a ici dans le mandat, la question, à votre aussi, à mon élo, la zone neutre. C'est là, à mon élo, la route, on a découvert d'au-delà, dans le retenir, il m'a détesté, et oui, dans l'an, et au radiant.
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2: 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Combien?
0: OK. Ou dans ce tour canadien, 2 à 2 tanoun, Buffalo canadien. Tu veux dire gagner tout dans ce minadeco?
1: Bernard, poser la question, c'est y répondre.
0: Marco, quand, Bocon, Marco Bocon, tu me suis dit comme de nord, as Mais il y a un petit monon, c'est un big non. Ça vous développe tout de même. Je me suis dit, mon gonon, t'as vu. On est tout timide, t'as vu le dac, non. Et on est. N'y a pas de psyche.
1: N'y a pas de maintenant, Bernard.
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0: 26, tout le monde est sur Cam. Quoi, quoi, Bernard? Non. Quoi, quoi, je regarde des chevaliers dans le cadre de Socam, dans les minutes, ou de la ptaque jaguée, ce que vous avez beau de beginner à gué, que oui, de 8 minutes, non, minutes, lundi, c'est la fête de la reine, le jour du Patriote. On s'entend en onde, mais on va être de retour mardi. Fait que demain, faut pas oublier, match numéro 6, Canadien. Puis Buffalo, demain, ça commence à 20h demain soir. Ça va commencer un petit peu tard, va finir tard la game. Faut les partisans canadiens, je sais qu'il y en a beaucoup chez les Inuits, puis il faut s'attendre. D'après moi, il va y avoir du monde qui va aller faire un tour au Centre Bell, même si ça coûte cher, ça coûte tellement cher, 2000 pièces de billets en haut, 600, 700 pièces, ça varie entre 500, 600 pièces. Puis ça coûte cher. Puis partir de chez eux, le gaz, l'hôtel, le restaurant, puis ça prendrait beaucoup d'argent pour aller faire un tour au Centre Bell demain soir. C'est le 10e match. Hier, Golden Knights ont gagné, vont jouer contre l'Avalanche mercredi. Puis si jamais le Canadien ne gagne pas demain, mais ils vont rejouer le 7e match. Lundi, on espère qu'ils vont gagner. Écoutez, dans la game, notre Bernard, tes adieux, on se revoit quand? Toi, tu vas être au Bédjouan, tu vas être sur la route, au Bédjouan?
1: Bernard. Oui, mardi.
0: OK, tu vas être sur la route à Robidjouan. Je vois, mais ça, Robidjouan, il y a beaucoup de développement. Hein. Il y a beaucoup de développement. On a le centre pédiatrie. On a aussi une nouvelle centrale électrique qu'ils sont en train de construire. Biomasse, qu'ils appellent. Tu vois, j'espère que tu ne vas pas te ramasser à Wimontashi. Là.
1: Comme la dernière fois.
0: Je vois que tu as indiqué. Au moins, celui-là, il marche à Robidjouan.
1: Il n'y aura pas de problème. Va avoir un autocar avec les dignitaires.
0: Ah bon, maudit, t'es chanceux.
1: De Saint-Félicien à Obidjouane.
0: Bon, good. Fait que Berlin, on se revoit.
1: Ah, vous êtes des gens. 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
1: Kwe, bonsoir, bienvenue sur les ondes de Wendat FM en ce beau vendredi soir. Alors, c'est la radio qui vous fait jouer au bingo. Les jeux de ce soir vont se jouer avec le pad. Vous jouerez un jeu par feuille jusqu'à la feuille jaune. Et les trois derniers jeux vont se jouer en continu sur la feuille rose. Le jeu du moitié-moitié se jouera sur les feuilles mauves à deux faces. Lorsque vous avez bingo, vous devez téléphoner au 418-843-3937 et dire rapidement bingo pour qu'on puisse arrêter le jeu et vérifier votre carte. Vous le téléphonez au 418-843-4116 si vous avez besoin d'informations. Alors, je salue toute l'équipe de Bingo Wendake. Mon nom est Katia, ça me fait plaisir d'être avec vous ce soir. Alors, pour commencer sur la feuille bleue, pour remporter un premier 600$, vous devez reproduire deux lignes dans un même carré, deux lignes horizontales, verticales ou diagonales, et les quatre coins ne comptent pas pour une ligne. Alors, c'est parti. Bon bingo tout le monde. La première boule de ce soir, c'est le B2. B2, B2.

N34. N34. Alors, pour remporter le premier jeu, vous devez reproduire deux lignes dans un même carré. Vous gagnerez 600 $. I-30. I-30. I-30.

B7. B7. B7. Alors, première possibilité de bingo.

0: Oui, bonsoir.
1: Bonsoir, bingo.
0: Quel est votre numéro de free?
1: Le E-216-71.
0: Le E-216-71, c'est gagnant pour vous, madame. Félicitations. On va vérifier d'autres cartes.

0: Oui, bonsoir.
1: Bonsoir, le E-281-15.
0: Le E-281-15, c'est gagnant, madame. Félicitations.
1: Merci.
0: Passez une belle soirée de bingo.
1: Merci à vous aussi, au revoir.
0: Merci. On vérifie notre carte.

0: Oui, bonsoir.
1: Oui, bonsoir.
0: Je vais prendre votre numéro de frise, s'il vous plaît.
1: Le numéro de frise, c'est le 13-323.
0: 133-23, c'est gagnant pour vous aussi. Félicitations, bonne soirée de bingo. On a une autre carte à vérifier.

finale, on avait 3 gagnants pour le 2 lignes. Félicitations à ces 3 gagnants. On tourne la page, feuille orange. Pour remporter 600 $, vous devez reproduire le tour du free dans l'un des carrés. Alors, la première boule pour le tour du free est le G51, G51, G51.

G59. G59, G59. Alors, on a une possibilité de bingo.

0: Oui, bonsoir.
1: Allô?
0: Bonsoir, quel est votre numéro de free?
1: Le E24533.
0: E24533, eh bien c'est gagnant, félicitations. Bonne soirée, on va vérifier une autre carte.

0: Oui, bonsoir.
1: Oui.
0: Alors, je vais prendre votre numéro de prix, s'il vous plaît.
1: 96-15.
0: 96-15, eh bien, c'est gagnant. Félicitations.

félicite les deux gagnants du Tour du Free. On passe au troisième jeu sur la feuille verte. Alors, on joue un deuxième deux lignes, mais cette fois-ci avec une boule frimée. Alors, ce soir, on frime le N36. Alors, je vous invite à étamper tous les chiffres se terminant en 6 sur votre feuille verte. On étampe le B6, le I16, le I26, le N36, le G46, le G56 et le O66. B6, I16, I26, N36, G46, G56, O66. On prend une pause puis on revient compléter le jeu du deux lignes sur la feuille verte.

Alors, de retour à Bingo Wendake pour jouer le troisième jeu sur la feuille verte pour remporter 600 $. Vous devez reproduire deux lignes dans l'un des carrés. Avant la pause, on a frimé le N36. Alors, tous les chiffres se terminant en 6 sont nommés. On commence avec le B9. B9.

N33. Vous jouez présentement le jeu du deux lignes sur la feuille verte pour remporter $600.

G51, G51, G51. Possibilité de bingo. Je...